0: approchez-vous. Souriez, souriez.
1: Des fleurs?
2: Je n'aime pas les fleurs.
1: Vous avez quelque chose de quel genre ou bien vous préférez quelque chose d'autre?
0: Attends. Another sex work.
1: Est-ce que vous êtes sûr de ce livre?
0: Oui. C'est pas seulement un accessoire, c'est aussi un part de vie.